0: dándolo a las 6 de la tarde, las 5 en Canarias, desde Alcázar de San Juan.
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